Il est vrai que l'intelligence artificielle progresse très très vite, mais je crois que ça ne retire rien à l'importance de la lecture dans notre vie. Bien au contraire.

Lumumba m'a présenté le protocole et m'a dit « Si les Belges apprennent l'existence de ce document, c'est pour nous un arrêt de mort. »

0: Ce jour-là, je portais un chignon. Et c'est dans son rouleau que j'ai caché le document secret. Dans la foule, j'ai remarqué un fonctionnaire belge qui me regardait avec insistance. Pour un instant, nos regards se sont soutenus. Allait-il m'arrêter là, maintenant? Je ne pensais qu'au document qui me brûlait la nuque. Et cela m'a donné le sentiment que je pouvais tout braver, même la mort. Lors de l'atterrissage à Rome, une foule de journalistes s'est pressée autour de moi. Je leur ai lu la déclaration dénonçant les complots de la Belgique pour installer un gouvernement fantoche.
1: Le complot était déjà fait. C'est d'imposer un gouvernement contre la volonté du peuple.
0: La révélation du protocole a fait sensation. Le coup avait été porté.
2: The Patrice Lumumba oratory helped him win enough votes from the parliament to make him premier. He succeeded where Joseph Kasavubu failed. Kasavubu took over the largely ceremonial office of president.
0: Ce soir-là, j'ai appelé Lumumba qui était à Léopoldville.

0: Les décisions étaient difficiles à prendre. Enfin, ce sont de grandes questions internationales. J'ai consacré aux problèmes et aux difficultés du Congo des heures et des heures et des jours et des semaines de travail, de réflexion. Et bien sûr, je préférerais être un grand poète qu'un homme politique, oui, certainement. Je me méfie un peu de l'écriture, j'aime mieux la parole. Je trouve ça plus sûr en politique.
1: To start the chain reaction, all we need is one neutron.

Sous le météage de Léopold II, on l'avait rapidement développé afin de fournir au monde entier le caoutchouc à l'effort de la Première Guerre mondiale. L'engagement de Kongo Yeltsé dans le Second Conflit mondial fut décisif. Le concept mit à la disposition des États-Unis d'Amérique l'uranium de Chicolombwe, qui vitrifia une fois pour toutes Hiroshima et Nagasaki, instituant du même coup et pour l'éternité la théorie de la dissuasion nucléaire.

Durant la guerre dite froide. Durant la guerre dite froide, l'algorithme demeura brûlant. Il contribua généreusement à la dévastation du Vietnam en permettant aux hélicoptères Bell Huey, les flambes béants, de cracher du haut des airs des millions de gerbes du cuivre de Colouésie à travers les campagnes de Hanoï à

On continuait à pas faire l'algorithme quelque part entre Washington, Londres, Bruxelles et Kigali. L'algorithme congolais fut plus récemment désigné comme le pourvoyeur attitré de la mondialisation chargé de livrer les minerais stratégiques pour la guerre de l'espace. Le nouveau siècle en est consommateur et la République démocratique du Congo est là pour en procurer.

0: comment concilier l'instruction que les Européens nous donnaient à l'école avec les actes que ces Européens commettaient vis-à-vis des populations noires.
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2: 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En dat hangt af van het aantal atoomcentrales.

Un jour, au volant de ma deux chevaux, alors que nous traversions une intersection, j'ai aperçu un camion fonçant droit vers nous. J'ai alors appuyé sur l'accélérateur. Nous avons réussi à dépasser le véhicule, mais l'arrière de ma voiture a été heurtée. Nous avons dérapé de façon incontrôlable. À cet instant, nous avons aperçu à l'intérieur du camion un groupe d'opposants politiques.

quelques jours plus tard. Tandis que je traversais la savane, je me suis retrouvée face à un feu de brousse. J'ai ralenti et tenté de faire marche arrière, mais la route que nous venions d'emprunter était maintenant entièrement incendiée. La gravité de ce en quoi je m'étais engagée m'a alors frappée comme jamais auparavant. Deux fois j'ai failli être tuée. Et cela ne m'a pas dissuadée d'aller jusqu'au bout. Au contraire, j'ai ressenti une ardeur extraordinaire face à un tel danger. Mon désir de me battre pour mon peuple n'en avait été que renforcé.

0: Et au mois de décembre, lorsque nous avons tenu notre congrès, il y a une femme qui a prononcé un grand discours en disant « Si nous ne votons pas, nous allons saboter ces élections. »
1: La ferveur de la campagne électorale à travers le pays m'a presque fait oublier que j'étais la seule femme du convoi. On m'avait présenté comme venant de Guinée, un pays déjà indépendant. Les gens s'asseyaient en cercle et me posaient des questions. Comment était-ce? Qu'avaient fait les gens pour devenir indépendants? Si les Guinéens étaient indépendants, alors pourquoi les Congolais ne l'étaient pas? Pendant que nous discutions de la nécessité de libérer notre continent, j'ai remarqué que les femmes avaient désespérément besoin de se libérer elles-mêmes. Au fur et à mesure qu'elles racontaient leurs histoires, je me suis rendu compte que ces femmes avaient terriblement souffert. J'ai compris qu'on ne pouvait pas séparer le problème des ressources du continent africain

0: si la femme le souhaitait, elle pourrait devenir la première à défendre l'indépendance.
1: Madame Blouin, whom Guinea's Sakou Touré sent to guide Lumumba.
0: À la fin du mois de mai 1960, j'avais inscrit 45 000 membres au mouvement des femmes pour la solidarité africaine. Je ne me suis jamais sentie aussi vivante. Mais notre mouvement a commencé à résonner de manière menaçante aux oreilles des colons.
2: Quand on veut défendre la cause de la liberté, immédiatement, on veut vous afficher l'étiquette. Alors on a dit, Lumumba est un élément dangereux, parce que partout où il va, la population le suit, il faut l'arrêter. Et alors, moi j'étais en prison.

On m'a arrêté brutalement. On m'a jeté dans un petit cachot noir. J'étais bafoué, vilipendé, traîné de la boue. Tout simplement parce que j'ai revendiqué la liberté pour notre pays.

0: Monsieur le Président, Monsieur le Ministre des Colonies, Monsieur le Parlementaire, nous tenons à préciser ceci, tant que notre délégation n'est pas présidée par M. Lumumba, la délégation MNC se voit bien obligée à suspendre sa présence de table ronde. Quelqu'un demande-t-il la parole sur cette intervention?
1: Oui, moi.
0: M. Bali Kango. Monsieur le Président, je suis d'avis que M. Lumumba lui-même prenne ses responsabilités autour de cette table ronde. Merci.
2: Monsieur, à monsieur d'abord.
3: Il faut que Patrice Lumumba soit libéré et qu'il nous rejoigne à cette table ronde.
2: Monsieur,
4: nous exigeons au nom de tout le monde ici que Lumumba soit à la conférence immédiatement pour qu'il puisse aussi prendre responsabilité du pays.
2: Quelqu'un demande-t-il encore la parole? Monsieur Kazavougou.
5: Monsieur le ministre, nous l'attendons ici à la table ronde.
6: Oh, that's annoying. 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
8: Alors, Biso, vous m'apportez la nouvelle que je devais partir pour Bruxelles. Alors je n'avais rien, je n'avais pas d'habit, je n'avais pas de souliers, absolument rien. L'administration va me procurer un costume. Les Africains ont cotisé de l'argent, ils m'ont acheté le reste des habits. Arrivé à la fin d'aviation, il y avait au moins 10 000 Congolais qui criaient à bas les colons. À bas les colonialistes, vive l'indépendance immédiate. Et c'était une autre atmosphère.

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2: Nous avons entendu des détonations de fusils. Immédiatement après, on voyait des cadavres qui gisaient partout. On se demandait pourquoi, qu'a-t-on fait ?

Et si j'ai été condamné à 6 mois de prison, c'est uniquement pour qu'on ne dise pas que c'est l'administration qui est coupable. Une trentaine de Congolais ont été massacrés sans aucune raison plausible.

0: c'était une grande et redoutable aventure que celle qui vous attend.
1: Ici Lumumba Patrice, je suis particulièrement satisfait des résultats de la conférence de la table ronde. Le 30 juillet, notre peuple accède au rang de peuple libre et je peux assurer le peuple belge qu'à partir du 1er juillet 1960, une amitié sincère et durable persistera entre nos deux pays indépendants.

0: fallait une chanson pour donner du punch et faire danser tout le monde, pour donner une vibration à cette indépendance qui a été durement accordée.
1: Colonel Van de Waals, vous étiez administrateur en chef de la sûreté dans le Congo belge. Lorsque vous avez eu connaissance de la liste des ministres du gouvernement de Lumumba, vous avez souri parce que vous y avez découvert d'un certain nombre qui avaient été vos informateurs à la sûreté.
2: Oui, c'est vrai. Dans son cabinet, au moins trois personnages qui en avaient fait partie.
3: Tractation des coulisses, l'état-major, le chef des milliers qui est installé autour de la table ronde. Et alors, cette indépendance, quelle est sa signification si demain, c'est pour tomber sous d'autres tutelles? Quelle est la signification de cette indépendance si demain, pour nous déchirer entre nous?

0: 나나나 못되지 못되지.
1: Toute ma vie, je me suis toujours posé la question. T'aurais-je dit, mais j'étais dans un trou. Mais c'était quoi ce trou? Et 50 ans après, je me suis rendu compte que c'était un poulailler. C'était juste après, juste à l'indépendance. On a eu l'indépendance le 30 juin. On était à Karawa à l'époque, dans le nord-ouest du Congo. Puis quelques temps après, ils ont envoyé les paracommandos belges, du coup c'était la guerre. Ma mère avait épousé comme monsieur Cass, un belge. Et il avait un fils qui avait 19 ans à l'époque, avec la précédente femme de mon beau-père. Et il faisait son service militaire. Il se fait que les soldats congolais ont entendu que monsieur Cass a son fils parmi les parabelges. Ce type a épousé notre sœur congolaise. Et là maintenant, il a envoyé son fils pour nous tuer, nous. Alors nous, ce qu'on va aller faire, c'est aller lui tuer ses enfants. Et c'est comme ça qu'ils sont arrivés à la maison. Je prends Claude et Jacqueline, mon frère et ma sœur, et je cours avec eux et on se cache dans un trou. Et ce qui est marrant, c'est que 50 ans après, quand je m'en suis souvenu, j'étais dans la rue, hein, j'étais à Bruxelles, tranquille, il y a du soleil, et je sens une odeur de fiente.

J'avais un petit frère un peu turbulent, moi qui lui bougeait beaucoup, donc on s'est fait remarquer. Et ça crie dans tous les sens. Tuez les blancs là, tuez les enfants du blanc. Puis à un moment donné, il y a un des soldats qui rentre dans le magasin de papa, il y avait le type reçoit avec une machette toute neuve. Quand ma mère, elle a vu la machette, il y a eu un déclic dans sa tête, elle a regardé le type. Elle dit, écoute, toi, là. Il dit, tu vas où avec cette machette? Il dit, tu as pris cette machette dans le magasin de mon mari. Tu ne l'as pas payée. Ma mère aimait beaucoup l'argent. Elle dit, tu ne l'as pas payée. Et c'est avec ça que tu veux tuer ses propres enfants. Tu n'as pas honte. Le type, c'est avec sa machette. Et les soldats sont partis. Grâce à la parole de ma mère, et qui m'a appris que dans la vie, c'est... Faut jamais rester silencieux. Jamais.

0: Et voilà, le roi apparaît dans son grand uniforme blanc et noir. Au chef de l'État, monsieur Jean-Jacques Kassavoubou, et à il serre la main à monsieur Lumumba, premier ministre.
1: Can you splice it up the tape, you know what I mean?

L'indépendance du Congo constitue l'aboutissement de l'œuvre conçue par le génie du roi Léopold II, entreprise par lui avec un courage tenace et continuée avec persévérance par la Belgique.

0: En battant de l'indépendance, aujourd'hui victorié, je vous salue au nom du gouvernement congolais. À vous tous, mes amis, qui avez lutté sans relâche, une lutte indispensable pour mettre fin à l'humiliant esclavage qui nous était imposé par la force. Je vous demande de faire de ce 30 juillet 1960 une date illustre que vous garderez ineffaçablement gravée dans vos cœurs. Nous avons connu les ironies, les insultes, les coups que nous devions subir matin, midi et soir parce que nous étions des nègres.
1: That's a limit to this.

Ni qui n'interprit spolié, au nom des textes prétendument légaux qui ne faisaient que reconnaître les droits du plus fort. Nous avons connu que la loi n'était jamais la même, selon qu'il s'agissait d'un blanc ou d'un noir, qui oubliera enfin les fusillades. Les cachons furent brutalement jetés, ceux qui ne voulaient plus se soumettre au régime d'oppression

Le discours de M. Lumumba était en effet inattendu. Et il ne faut pas se dissimuler que ce discours a provoqué une très large déception. Et ce discours a produit un effet décevant.

0: Quel rôle la force publique pourrait être amenée à tenir sur la scène du nouvel État congolais?
1: Sur la scène de la vie du nouvel État congolais, le rôle de la force publique restera le rôle que la force publique a toujours rempli depuis 1886, moment où Léopold II a créé cette force.
0: Mais tout de même, voyez-vous dans ce rôle la possibilité d'une scission avec le passé ou au contraire une réelle continuité?
1: Il n'y a aucune scission avec le passé.

0: Je suis venu aux États-Unis pour prendre contact avec le secrétaire général des Nations Unies et demander son appui pour que les troupes belges quittent immédiatement le territoire de notre République. La preuve que c'était un coup préparé par le gouvernement belge résulte par le fait que le gouvernement belge a envoyé un général au Katanga pour assurer le commandement des troupes du Katanga. Le gouvernement belge n'a pas du tout le droit d'installer ses bases chez nous. Pas plus que le gouvernement belge ne pourra pas installer ses bases aux États-Unis.
1: Messieurs, l'objet de la plainte n'est pas que nous soyons des agresseurs, mais que nous soyons des fous.
2: J'étais logé à Washington, là où on loge les hôtes de masse de la Maison Blanche. Mais le gouvernement belge a protesté. Pourquoi le gouvernement américain a réservé un accueil aussi digne à un nègre?

0: you'll never get Mississippi straightened out until you start realizing your connection with the Congo.
1: Ce qui voit encore au Congo, un pays confus et un marché international, se trompe, parce que les richesses du Congo nous appartiennent et nous allons les exploiter nous-mêmes.
2: Et c'est pour déjouer notre objectif, c'est qu'on qualifie que Lumumba est communiste. Lumumba est africain. L'Afrique se prononcera. L'Afrique prendra position. L'Afrique dira à l'Occident. C'est la période de colonisation africaine.

La trahison des images est le titre d'un tableau représentant une pipe et sous laquelle se trouve une inscription. Ceci n'est pas une pipe, car l'image d'une pipe n'est pas une pipe.

0: say these English words after me. Pipe. Tobacco.
1: Le 5 septembre 1960, nous avons évoqué le Premier ministre, M. Patrice Lumumba.
2: Aujourd'hui, ça a consulté le Parlement.
3: Ça a demandé l'avis du gouvernement au pouvoir. M. Kasavubu nous a trahis.
2: Je proclame que Kasavubu, pour avoir collaboré avec les Belges, les plus chefs d'État,

0: that way. The following day, we had two votes. I lost.
1: The Senate had given Lumumba a vote of confidence by 41 votes to 2.
2: Le renversement du gouvernement, toute la campagne faite contre moi, est interprétée par le peuple congolais comme une campagne contre l'indépendance que nous venons de conquérir.

0: Darling, are you enjoying the good things in life? Why am I so interested in pipe tobacco? Darling.
1: Allô, allô. Ici, le colonel Mobutu qui vous parle de Léopoldville. L'armée nationale congolaise a décidé de neutraliser le chef de l'État. Il ne s'agit pas d'un coup d'État militaire.
2: Ah, c'est évident. C'est évident, l'image d'une bible n'est pas une bible.
3: The CIA tended to support very extreme right-wing groups in foreign countries because of an obsession with communism and have set back democratic possibilities in foreign countries.
4: I think just the opposite is the case.

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1: Si je reviens aujourd'hui en Belgique, c'est en premier lieu pour exprimer mon respect à son souverain.

0: Cela faisait plusieurs jours que notre maison avait été encerclée par des troupes armées de mitrailleuses. Nous nous attendions à tout moment à ce que l'on frappe à la porte. Puis, tout un matin, deux jeeps chargés de soldats se sont arrêtés devant la maison. Gilbert Mpongo, commissaire du ministère de l'Intérieur, m'a présenté mon ordre d'expulsion.
1: And an intimate advisor of the Lumumba government, Madame André Bloin from Guinée, the glamorous half-French mulatto with communist tendencies, whose influence behind the scenes has been attacked by Lumumba's opponents.
0: Les soldats s'étaient entassés dans la maison, faisant comme chez eux. Demandant à manger et à boire, ils jouaient avec mes enfants, Sylviane et Patrick, leur permettant de manipuler leurs armes pour leur plus grand plaisir. Je m'étais à moitié préparée pour ce départ. Pourtant, au dernier moment, je ne pouvais pas m'y résoudre. L'ordre précisait Madame Blouin. Mes enfants, ai-je supplié. Non, vos enfants et votre mari ne sont pas autorisés à vous rejoindre, m'a informé Mpongo. À l'aéroport, avant le départ, il m'a rappelé que mes proches étaient retenus en otage. N'oubliez pas, pas un mot à la presse internationale, ou cela leur coûtera cher.
2: Lorsque le poisson pleure dans l'eau, cela se voit-il ?

0: Mr. Louis Armstrong, the greatest king of jazz.
1: Welcome, Mr. Armstrong.
2: When they had all the problem with Lumumba in the Congo, they sent us down there. And we were worried about that because Shami had a big problem with Lumumba. And we all felt like Lumumba was right.
3: Ce n'est pas le peuple congolais qui compte, ce ne sont pas des vies humaines qui comptent, c'est l'ignominie, c'est l'argent du Congo qui compte. Et c'est ça la vérité.
2: Louis telling Shambi, Daddy, you ain't doing right, you know. Take all that money, you gotta take some and leave some. Because he stayed at Shambi's house. So Louis must have known something. Shambi was going along with big business.
4: Le secrétaire général des Nations Unies a dit, le Katanga, c'est un problème d'argent, et l'argent, c'est l'Union Minière.
5: N'oubliez pas que je suis un homme politique et que j'ai beaucoup d'adversaires qui m'appelaient alors les Tiwankes. Au contraire, c'est nous qui avons aidé l'Union Minière, ce n'est pas l'Union Minière qui nous a aidés.
6: Did the State Department, like, brief you on things that you should and shouldn't do?
2: Well, they told us to stay out of politics.

Patrice Lumumba continuait de se battre. Personne n'avait encore osé l'exécuter comme prévu. Ce n'était pas par manque de haine, mais parce que Patrice Lumumba impressionnait encore ses ennemis. Il savait qu'il était toujours le premier ministre légal. Mais des mains invisibles l'étranglaient. Et ces mains invisibles venaient de loin. De très loin.

0: L'union minière est une société privée qui ne fait pas de politique, qui n'en a jamais fait.
1: Entonces, ¿una vez que ya estaba ahí?
2: Sí. No, no, no.

0: économiquement, on n'a rien. Pourquoi nous étions colonisés? Nos richesses, ça va où? Et les richesses, c'est quoi? Il y a diamant, il y a l'or, il y a le cuivre, il y a étain, il y a tout ce que vous connaissez.
1: They take these hired killers, put them in American planes with American bombs, and drop them on African villages. And you black people sitting over here, cool, like it doesn't even involve you.
2: C'était vraiment des otages ou bien est-ce qu'on avait l'intention de les tuer?
3: C'était des otages. Ils étaient des contre-avions, je crois. Pour nous, ils étaient des contre-avions. Alors quand on est menacé, il n'y avait plus de bombardement.
4: When the white public uses its press to magnify that the lives of white hostages are at stake, they give me the impression that they attach more importance to a white hostage than they do the death of a human being despite the color of his skin.
5: Nous devons marcher à fond, même conclure des accords avec le diable pour refaire l'unité du Congo. Rien à faire.
6: Shoot at the lot, destroy them, burn the village and kill the chickens and goats.
7: Well, didn't you feel unhappy working in that kind of setup?
6: No, I thought it was a great life, mate. With no regular hours, nice weather. Money was piling up in the bank.
7: Working under the instructions of people that ordered you to kill women and children. Wipe out villages.
6: Yeah, well, that was the Belgians' idea. They said the women were worse than the men.
7: But they were fighting for themselves, whereas you were fighting for money.
6: Yeah, but who were the cannibals, you know, for a start? So, I mean, I didn't cast them anyways. As normal people, you know, I mean, like shooting, say, Irishmen or even Germans.
2: Vous-même, personnellement, est-ce que vous auriez exécuté des Européens?
3: Oui, je les aurais exécutés parce que, vu comment on nous bombardait, c'était comme on tue des bêtes sauvages.
8: But when a black man strikes back, he's an extremist. He's supposed to sit passively and have no feelings, be nonviolent, and love his enemy. No matter what kind of attack, be it verbal or otherwise, he's supposed to take it. 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
0: Des fois, les militaires prennent les villageois, ils les entourent comme ça, ils appellent. Si c'est ton fils ou c'est ta fille, tu dois faire l'amour avec devant tout le monde.
9: Denn ich kämpfe in Afrika für unsere freiheitliche Demokratie. Unsere Operation im Kongo. Das ist eine NATO-Operation. Jacques Petit kam gerade an. Ich erhielt eine Information von General Mobutu, das berechtigte Fotoaufnahmen zu machen. Ich weiß, Jacques Petit arbeitet als ein guter Regisseur. Vielleicht hat er gesagt, hören Sie mal, hier ist ein Mann zu erschießen. Stellen Sie mal ein bisschen links, damit die Sonne ein bisschen besser scheint.

On ne connaissait pas où aller. On arrive là. Il fallait construire un pont pour traverser cette rivière. Mais c'était la nuit, on ne pouvait pas. On attend, peut-être le matin, on peut faire quelque chose pour traverser. Mais le matin, les militaires nous attaquent par surprise. Il y en a qui ont suivi le bord de la rivière. Il y en a qui ont trouvé la mort sur place. Et Moulele et moi, quelques partisans, nous sommes tombés dans l'eau. Nous sommes restés là du matin jusqu'au soir, la nuit à 20 heures. L'eau ici, et le sac au dos, le fusil à main. Fomo, Moulele, Pierre et Oua, tout amené. Izenouma, la toulue, le Congo. Fomo, Moulele, Pierre et Oua, tout amené.

Zeto, anatudimba aketwa sinungologo, esweta nega toa mona dinungolo. Là, on dit, on nous a menti que la femme n'est pas forte. Mais nous, on a essayé, on voit que la femme, elle est forte.

0: United States, Spain. Declaration on the granting of independence to colonial countries and peoples has accordingly been adopted by the Assembly.
1: Asian African unanimity in the United Nations General Assembly on the Declaration Against Colonialism, in which won 89 votes.
2: C'est nous-mêmes qui devons écrire notre propre histoire. Il y a aussi ouverture de la frontière du Zaïre à l'époque, décidée par les Occidentaux. C'est la résolution 929 de l'ONU. Je la connais jusqu'aujourd'hui par cœur. C'est ce jour-là que je pouvais vous décrire les génocides, après les génocides et la guerre du Congo. En 5 minutes.

tout le monde détourne le regard. Il y a des observateurs l'ONU. Ça coûte 2 milliards de dollars par mois, ça laisse les gens depuis 25 ans. Et c'était là, c'est comme ça qu'on a attrapé le Lumumba, c'est grâce à l'ONU. La protection, c'était l'ONU. Et aujourd'hui, c'est la même chose.

0: Vous allez vous trouver le 17 janvier 61 à l'aérodrome d'Elisabethville, et c'est ce jour-là qu'arrivent Lumumba, Mpolo et Obito. Mmh. Comment vous étiez à cette heure-là à l'aérodrome des
1: villes? J'ai été avisé qu'on amenait un colis important, et le colis important était les trois personnes en question.
0: Comment étaient-ils à ce moment-là? En plus d'être, ils étaient vivants, bien sûr, mais dans quel état?
1: Autant que je puisse en juger, de la distance où j'étais, ne devait pas être particulièrement mourant.
2: We have all learned this morning by the Katanga authorities of the reported death of Patrice Lumumba and two of his colleagues.